Voici ce que m'a raconté Basil Elton, le gardien du phare de North Point, que son père et son grand-père ont gardé avant lui. À l'époque de mon grand-père, les nefs majestueuses des sept mers étaient fort nombreuses. Du temps de mon père, elles l'étaient beaucoup moins. À présent, elles sont si rares que je me sens parfois étrangement seule, comme si j'étais le dernier homme de la planète. L'océan n'est jamais pareil. Au début, il me raconta seulement des histoires simples, mais avec les années, il me parla de sujets plus étranges et plus lointains dans l'espace et dans le temps, au-delà du monde réel.

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J'avançais lentement. Ma voiture dériva. Et un heurt violent me tira soudain de ma rêverie. Merde. J'aperçus une roue de vélo à l'avant qui continuait de tourner en roue libre. Et comme une poupée qui perdait l'équilibre. 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